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Ce que redoute pour son âme, celui qui, avec un mot, protège toute vie, n'existe pas pour lui. Il n'y a point de tourment pour ceux qui pratiquent la bienveillance. Ce vaste monde où circule le vent l'atteste. Les bons disent que ceux qui vident de bienveillance ont une conduite cruelle, sont ceux qui se sont écartés du bien et en ont oublié les conséquences. De même que le bonheur terrestre n'est pas pour ceux qui n'ont pas d'argent, le même bonheur céleste n'est pas pour ceux qui n'ont pas de bienveillance. Ceux qui n'ont pas de bien pourraient un jour en avoir. Ceux qui n'ont pas de bienveillance sont ruinés à jamais.

0: Celui qui moleste un faible, qu'il pense à ce qu'il éprouverait devant un ennemi plus fort que lui.
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